0: Et le sujet lui-même représente un paysage un peu idéalisé. Il évoque donc l'île de Cythère, une île grecque qui était l'île de Vénus. Donc dans le langage galant de l'époque, aller à Cythère, c'était faire l'amour.
1: Sanpo上的三对男女分别表现了爱情中的三个不同的阶段：追求、接受、犹疑。